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3: Adoratrice et adorateur du divulgacheur indé, bienvenue sur les ondes ou le stream de votre radio locale et prosternez-vous à l'écoute de Propagande musicale. Aujourd'hui, 10e épisode de la saison 8. Cette programmation est en mode internationaliste car composée de nouveautés et de rééditions aux sonorités torrides. Sous hurlements d'acclamation, l'escapade musicale et planétaire d'aujourd'hui se compose de compilations en héritage, de compositions thérapeutiques et de musique entrée dans la respiration. On démarre avec un saut prophétique dans l'inconnu avec Leve Leve, volume 2, la nouvelle compilation des disque Bongo Joe, dédié au trésor de Sao Tomé et Principe, un voyage électrisant au cœur des années 70-80, des rythmes Pucha et Socopé, des titres inédits ou introuvables, remasterisés, et des groupes légendaires comme Conjunto Ecuador ou Africa Negra. Entre dancefloor enflammé et mémoire politique, cette compilation capture l'énergie d'un archipel en lutte pour son indépendance. Leve Leve, volume 2, sortira le 6 mars prochain.

êtes toujours à l'écoute de Propagande Musicale, l'émission pour les déracinés, avec Roro Soa, une balade tirée de Fanjiri, le nouvel album de Damili, pionnier du Tsapiki, un style né dans le sud de Madagascar. Enregistré en France au printemps 2025, Fanjiri marque un tournant plus intimiste pour se mettre de la guitare artisanale et des amplis saturés. Un album où chaque riff est comme une invitation à la transe entre souvenirs d'enfance, cérémonies villageoises et dialogue avec les esprits. Fanjiri sort le 6 février sur de nouveau les disques Bongo Joe. À suivre, je divulgage encore, cette fois une réédition, Miku, le deuxième album de Yoshiko Sai, grâce à We Want Sounds, le 13 février 2026. Miku est un joyau japonais de 1976, produit par Isamu Haruna, où la voix éthérée et élégante de Yoshiko Sai danse sur des arrangements discrètement funky, portés par la guitare de Masayoshi Takanaka. Un mélange envoûtant entre mélodie et groove, enfin remasterisé et enrichi de notes inédites à découvrir sans attendre.

propagande musicale, l'émission qui désinhibe, avec Music by Lee Mason, un album culte de 1971, réédité pour la première fois sur vinyle depuis sa sortie originale. Signé Lee Mason and His Orchestra, cet album est en réalité l'œuvre du compositeur britannique Pat Moore, célèbre pour avoir produit le thème, ou plutôt jingle mythique Astéroïde en 1968. Ce disque est rempli d'ambiances cinématiques, de groove jazz et funk, où chaque morceau semble sorti d'un film des années 70. A noter, le titre en extrait Shady Blues fut samplé par Mad Lib. Music by Lee Mason est une pépite pour les amateurs de Library Music. Ça sort le 30 janvier chez We Want Sound et Modulor.

0: propagande musicale à la véritable expérience mystique. Pour ce faire, il fallait mon coup de cœur, Tear in Daly's Fog, tiré de Landscapes of Eternity, le nouveau voyage sonore de la Queen, que l'on nomme Naïssa Majalal, flûtiste et compositrice franco-syrienne. Après 20 ans d'immersion dans la musique hindoustanie, Naïssa Majalal nous offre un répertoire né de ses rencontres en Inde du Nord, de ses études avec Hariprasad Charasia et de son exploration des paysages sacrés. À écouter comme une méditation en mouvement, Landscapes of Eternity sortira le 27 mars chez Les Couleurs du Son et L'Autre Distribution. Vous n'êtes pas loin de vous sentir dépassé, mais le 10e épisode de la saison 8 de Propagande Musicale s'achève ici. Enregistré dans mon studio mobile, puis ciselé par un technicien de R2Temps, cette émission voyage désormais dans le monde entier, qu'il en soit remercié. Propagande Musicale, votre puissante éveil intérieur, sera rediffusée pour les Philistins goguenards dans les quatre coins de la France. Tous les podcasts et cette liste sont à retrouver sur r2temps.fr. D'ici là, je salue évidemment les maquisards à la lueur débraillée.
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Bonjour, bonjour, Yves au micro-micro pour une nouvelle émission de 24 secondes qui ne va pas déroger à la tradition et qui par conséquent va vous rappeler ou vous apprendre que 24 secondes est une émission consacrée à la musique de film, à cet art si particulier qui consiste à illustrer de manière sonore ou musicale les petites images qui bougent depuis un sacré bout de temps quelque part vers la fin du 19e siècle. Ce jour dans 24 secondes, nous allons consacrer 30 minutes à peine à un des monuments, peut-être le monument de la musique de film en l'espèce, Ennio Morricone, l'homme a priori aux 362 partitions, excusez du peu, mais il y a des maniaques qui apparemment ont recensé ça, inutile de dire que nous allons en écouter quelques micro-éléments, mais nous allons les puiser dans un registre bien particulier qui est celui de la carrière américaine d'Ennio Morricone. Bon, comme nul ne l'ignore, il aura commencé dans le cinéma italien, il aura ensuite développé fructueuses collaborations avec les cinéastes français comme Henri Verneuil ou Philippe Labreau, et puis bien sûr, comme bien souvent, eh bien, il aura été attiré par les sirènes hollywoodiennes qui n'auront pas manqué de l'utiliser, alors ma foi, avec des partitions qui peut-être ne sont pas à l'aune de quelques chefs-d'œuvre signés Sergio Leone, mais qui, pour certaines, font partie quand même des meilleures de sa filmographie. Alors, je n'ai pas puisé expressément et exhaustivement dans la filmographie. On peut considérer que le premier film américain dont Ennio Morricone aura signé la musique était le Sierra Torride de Don Siegel, tourné en 1970 avec Clint Eastwood dans les rôles principaux, mais plus près de nous, en tout cas plus près dans la carrière d'Ennio Morricone, il y a en 1977 L'Exorciste 2 de John Boorman, et après, eh bien, les collaborations américaines commencent à, non pas se multiplier, mais à être plus conséquentes, même si, et jusqu'à la fin de sa carrière, eh bien, Ennio Morricone naviguera entre son cher pays d'Italie et puis des sirènes sans doute financièrement plus attrayantes, ça, on peut le comprendre, et on va commencer cette émission avec un extrait d'une bande originale d'un film tourné en 1982 par John Carpenter. Alors c'est assez étonnant puisque John Carpenter, un des maîtres de cinéma fantastique et d'horreur, est bien connu pour avoir signé lui-même une bonne part des musiques de ses films, mais en l'espèce pour The Thing, tourné donc en 1982, qui était un remake, si on veut, d'un film d'Howard Hawks qui s'appelait La Chose d'un autre monde, tourné en 1951, eh bien, il aura fait appel au maître. Alors, The Thing, c'est un film d'horreur qui se passe quelque part dans l'Antarctique, où une créature, sans doute d'origine extraterrestre, eh bien, s'infiltre dans une base de recherche, et évidemment, elle va y semer la mort. Quoi d'autre dans les rôles principaux? Kurt Russell et Wilford Brimley, alors que des garçons, hein, dans la base en question, il n'y a que des garçons. Musique, vous l'avez déjà compris, Ennio Morricone, émission 24 secondes.

Je vous l'assure, c'est bien une musique d'Ennio Morricone, mais pas la veine que vous connaissez, j'imagine, avec les voix langoureuses, ce genre de choses. Là, c'est la veine noire, mais pas si inhabituelle que cela chez Ennio Morricone pour un extrait de la bande originale de The Thing, un film de John Carpenter tourné en 1982. Alors, ma petite fiche ne le mentionne pas, alors ça, c'est pas bien. Petite fiche, ce n'est pas bien. Les effets spéciaux du film étaient signés de Rob Bottin, qui était un petit génie. Alors en 1982, je vous rappelle, pour vous qui n'étiez pas nés à cette époque-là, eh bien, il n'y avait pas d'effets spéciaux numériques. C'est surtout Steven Spielberg avec Jurassic Park quelques années plus tard qui les introduira. Donc on faisait tout, si je puis dire, à la main, c'est-à-dire avec du plastique, du carton, des machins comme ça. Eh bien, je peux vous dire que quand on voyait ça en 1982 dans une salle de cinéma, ça faisait quand même très très très peur, les métamorphoses de la chose qui pouvait se métamorphoser en tout et en n'importe quoi. Et je peux vous dire que grâce à Rob Bottin, le n'importe quoi, ça y allait. Le tout donc avec une partition finalement très carpenteresque, si je puis me permettre ce néologisme, très carpenteresque, c'est joli, de Ennio Morricone. Ennio Morricone donc dans sa veine américaine. Et on va maintenant écouter un extrait de la bande originale d'un film de Brian De Palma tourné en 1987 qui s'appelle Les Incorruptibles. Et évidemment, Les Incorruptibles, c'est l'adaptation au cinéma du fameux feuilleton mais je peux pas vous le faire non plus, du fameux feuilleton avec Robert Stack en vedette, le pauvre Robert Stack qui sera Elliot Ness pour toute sa vie en fait, tourné, en tout cas diffusé à la télévision américaine entre 1959 et 1963. Le rôle d'Eliot Ness, eh bien, il avait été un instant envisagé pour Mel Gibson, pour William Hurt et même pour Harrison Ford, mais finalement, comme dirait l'autre, ce fut Kevin Costner qui l'obtint, et il était plutôt pas mal, le gars, avec à ses côtés Sean Connery qui jouait le côté du bon, et Robert De Niro, tout à fait surprenant, dans le rôle d'Al Capone avec Andy Garcia à ses côtés. Et bon, ben, Robert De Niro dans ses heures, c'est-à-dire avec 25 kilos, 15 kilos de plus, le front rasé, comme dans Taxi Driver, et les sous-vêtements achetés chez le même fournisseur qu'Al Capone. Ah bah, il est comme ça, Robert De Niro. C'est un perfectionniste, le gars. On écoute un extrait de la bande originale de ce film, évidemment signé d'Ennio Morricone, Les Incorruptibles dans 24 notes secondes.

Après The Thing, cette fois toute la munificence, la magnificence d'Ennio Morricone pour un extrait de la bande originale des Incorruptibles, un film de Brian De Palma avec Kevin Costner et Sean Connery dans les rôles principaux. Quel beau costume ils avaient. Voilà un film dont la production était des plus soignées. Le scénario aussi était tout à fait intéressant. Il est vrai qu'il était signé de David Mamet, qui est aussi connu comme un homme de théâtre, un dramaturge, et pas uniquement comme un homme de cinéma, qui avait réussi habilement à condenser en moins de 2 heures, eh bien, la saga d'Eliot Ness à la télé entre 59 et 63, comme je l'ai déjà cité. On va rester donc avec Ennio Morricone, bien sûr, on va rester en Amérique, bien sûr, mais on va changer complètement de style et même retourner en arrière en écoutant un extrait de la bande originale d'un film tourné en 1978 par un extraterrestre, on peut l'appeler comme ça, en l'espèce Terrence Malick, Terrence avec deux R. Terrence Malick qui en 1973 avait réalisé un premier film très très remarqué qui s'appelait Badlands, la balade sauvage tournée dans les Badlands. Et en 1978, il sortit Les Moissons du Ciel, un film qui se passe quelque part dans les années 20, près de Chicago, quelque part à la campagne, avec une photographie absolument magnifique, co-signée par deux grands directeurs de la photographie, Nestor Almendros, qui avait notamment travaillé avec Éric Rohmer et François Truffaut, et puis Haskell Wexler, qui fut notamment le directeur de la photo de Vol au-dessus d'un nid de coucou de Milos Forman. Et c'est d'ailleurs Nestor Almendros qui, en 1979, obtint l'Oscar de la meilleure photographie pour ce film, Les Moissons du Ciel, tandis que le film lui-même obtint le prix de la mise en scène au Festival de Cannes. Bref, beaucoup de prix qui n'expliquent pas pourquoi après, eh bien, Terrence Malick, qui aurait pu poursuivre ce succès, eh bien, se tue pendant 20 ans, puisqu'il y a eu 20 ans entre Les Moissons du Ciel, 1978, et La Ligne Rouge, tournée en 1998, un film de guerre avec les plus grandes vedettes de l'époque, Sean Penn et quelques autres. Depuis, on a vu Terrence Malick, il aura même réalisé 3 films en 3 ans, mais enfin, sa filmographie, c'est à peine une dizaine de titres pour quelqu'un de relativement rare et avec une façon de filmer tout à fait élégante dont Les Moissons du Ciel témoignent déjà. Dans les rôles principaux, il y avait Richard Gere, Brooke Adams, Sam Shepard et Linda Mance. Certains sont devenus connus, d'autres moins. On écoute un extrait de cette bande originale. Ah si, précisons quand même qu'en anglais ça s'appelait Days of Heaven, les jours du paradis. Le tout dans 24 notes secondes.

La partition, un extrait de la partition éminemment pastorale d'Ennio Morricone pour Les Moissons du Ciel, la fille de Terrence Malick, tournée en 1978, dans lequel, à ma souvenance, il faudrait le vérifier, on écoutait aussi des extraits du Carnaval des Animaux de Saint-Saëns, entre autres. En tout cas, un très beau film, et ensuite 20 ans de silence. Terrence Malick avait certainement autre chose à faire que du cinéma, ma foi. Comment lui en vouloir, surtout qu'après, il a réalisé quelques autres chefs-d'œuvre. Allez, bientôt une émission à lui consacrée dans 24 notes secondes. On va rester avec Ennio Morricone, Made in America, si l'on peut dire, Et on va écouter un extrait à nouveau d'une bande originale d'un film de Brian De Palma, déjà cité tout à l'heure pour Les Incorruptibles. En l'espèce, ça s'appelle Outrage, un film sorti en 1989. En anglais, ça s'appelle Casualties of War. Casualties, c'est un peu les... comment dire, ce qui ne devrait pas arriver, c'est-à-dire les conséquences involontaires de la guerre, mais en l'espèce, le film s'inspire, hélas, de faits réels, c'est-à-dire d'événements survenus pendant la guerre du Vietnam, quelque part en novembre 1966, et impliquant, pour rester poli, des soldats américains qui n'avaient pas forcément le beau rôle, je veux dire, même pas en tant que soldats. Bref, une histoire des plus dramatiques, avec dans les rôles principaux essentiellement des garçons, Michael J. Fox, Sean Penn, déjà cité me semble-t-il, et John C. Reilly, le tout donc avec une musique d'Ennio Morricone dont je vous propose d'écouter un extrait, Outrage, dans 24 notes.

Un extrait toujours très morriconien de la bande originale de Outrage. Nos amis québécois appellent ça Victime du Vietnam. On ne sait pas trop pourquoi. Un film de Brian De Palma sorti en 1989 et donc qui illustrait la carrière américaine, finalement assez conséquente, mais pas tant que ça si je regarde mes petites fiches de Ennio Morricone. Alors avec Brian De Palma, on revit Ennio Morricone avec Brian De Palma pour Mission to Mars. Certainement pas le meilleur film de Brian De Palma, ni la meilleure musique d'Ennio Morricone, à vrai dire. On avait hâte qu'ils arrivent sur la planète Mars, les passagers du véhicule, et ma foi, ils y arrivaient, et après, il se passait rien, en fait. On vit aussi Ennio Morricone avec Barry Levinson, un réalisateur multi-oscarisé, mais pas forcément pour ses meilleurs films, Bugsy, avec Warren Beatty, et puis Harcèlement, une histoire de harcèlement au travail, avec Demi Moore, si je me souviens bien. On le vit aussi illustré Lolita, un remake d'Adrian Lynn du film de Stanley Kubrick, avec une musique fameuse pour le film de Stanley Kubrick de Nelson Riddle. C'était, ma foi, pas forcément ce qu'il y avait de mieux. On vit même Ennio Morricone pour une de ses dernières partitions, et sauf erreur de ma part, la seule pour laquelle il obtint un Oscar, avec Quentin Tarantino pour Les 8 salopards. Alors, je le dis aux amateurs éventuels, aucune émission, jamais, sur Quentin Tarantino dans 24 9 secondes. Et oui, c'est comme ça. J'ai mes têtes, on se souviendra dans Zimmer. Eh bien, Quentin Tarantino, c'est le même, mais côté réalisateur. Mais ma foi, il offrit quand même, je dois lui reconnaître, cet Oscar à Ennio Morricone. On peut aussi considérer que Mission, le fameux film de Roland Joffé, avec l'une des musiques les plus connues d'Ennio Morricone, il est aussi américain, mais bizarrement, le plus grand film américain de Ennio Morricone, eh bien, c'est le Il était une fois l'Amérique, signé par son cher Sergio Leone, un chef-d'œuvre absolu avec James Wood et Robert De Niro dans les rôles principaux, une fresque injustement mutilée à sa sortie, et là encore une musique absolument fabuleuse. Il faut dire que la musique, elle avait été enregistrée avant le film et que le film épousait la musique. C'était le meilleur hommage qu'un réalisateur pouvait faire à un compositeur. Voilà, on va se quitter avec quelque chose de tout à fait différent. En l'espèce, un film de Wolfgang Petersen dans lequel on retrouve notre cher Clint Eastwood, déjà cité bien longtemps auparavant. Le film, il s'appelle Dans la ligne de mire, In the Line of Fire. C'est l'histoire d'un garde du corps qui essaie de capturer un méchant. Le méchant, c'est John Malkovich. Et évidemment, il emporte tout. Je veux dire par là qu'il est beaucoup plus intéressant que le gentil, parce que Clint Eastwood, ça va un moment, mais bon, n'en parlons pas. Voilà. On va se laisser sur la musique, c'est mieux In the Line of Fire, dans la ligne de mire et dans 24 notes secondes.

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0: Alors, tu n'es pas au courant de ce qui est arrivé?
1: J'en ai entendu parler. Qu'est-ce qu'il y a eu? Que s'est-il passé?
0: Une explosion.
1: Oui, oui.
0: Le professeur de sciences s'est retrouvé à l'hôpital.
2: Oh. Mais Bino, aide-moi à me redresser.
3: Oui, aide la demoiselle à se redresser.
2: Et tout de suite.
4: Où vous vous croyez? Dans une clinique ou dans un bordel?
3: C'est un bordel de...
5: Oh là là, mais qu'est-ce qui t'arrive? Pourquoi tu es en deuil? Quelqu'un est mort ou c'est Zizi qui s'est pu enlever?
1: Oh, tout est ok de ce côté-là. Il mettrait toujours le nez dehors. Oh, ça y est, il est arrivé le professeur du bahut, hein?
6: Avant d'aborder sérieusement l'étude des sciences naturelles, je voudrais que nous fassions plus ample connaissance. Je suis tout à votre disposition pour vous faire pénétrer cette matière bien à fond. Je ne veux pas qu'il y ait de barrière entre nous.
5: Et même pas en dentelle?
6: Aucune barrière, d'aucune sorte.
5: Oh, quel ventre!
7: Hé, à mon tour maintenant.
5: Oh, oh, quel cul!
4: Pousse pas, tu vas me faire tomber!
6: Qu'y a-t-il? Que s'est-il passé?
4: Je n'en sais rien, je viens d'arriver.
6: Oui, dans ma vie, il y a un autre homme, mon père.
0: Un autre homme, tu dis?
6: Il me perdra, je vous dis. Il m'attire, il me trouble, il m'enflamme et il me brûle. Oh, Don Antonio, sauvez mon âme.
0: Là, c'est les pompiers qu'il faut, mais de toute façon, nous ferons le maximum. Et maintenant, du calme. Et qui est-ce?

0: dans cette position, je ne suis pas bien du tout. Docteur!
1: Oui, vous disiez?
0: Les jambes, ça ne va pas du tout comme ça.
1: Je ne suis pas de votre avis.

si je prends ce seau par l'anse et que je le fais tourner à bout de bras avec une certaine force, l'eau qui se trouve dans le dit seau ne se renverse pas. Observez bien.

Salut, c'est Starting Block. Nous avons tendu notre micro à Dennis Shane, cofondateur du label Atangana Records. Radio Campus Tour a eu le plaisir de rencontrer à distance un personnage original, grand pourvoyeur de musique antillaise. Personnage polyvalent, il a habité Lisbonne, Marseille, Tours, Berlin, passé quelque temps en Guinée aussi au Brésil et aujourd'hui, il s'est installé en Guadeloupe où il peut poursuivre sa démarche d'archéologue des musiques antillaises. Dans le désordre, Dennis Shane, c'est un digger, un tailleur de pierre, un percussionniste, un ingénieur du son, un mixeur, un surfeur aussi. Dans cette entrevue, on aura le droit à des anecdotes et la manière dont s'exprime son attachement pour les musiques antillaises. En direct de la Guadeloupe, c'est parti!

En fait, ici, il y a vraiment un style musical qui s'appelle la biguine, ouais, qui est aussi présent en fait en Martinique. Sauf que la biguine de Guadeloupe vient du guoka. Le guoka vient du boulagué. Okay. Le boulagué, c'était à l'époque où les esclaves, pouvaient travailler dans les champs de coton. Ils avaient le droit de jouer jusqu'à une certaine heure. Et à 20h, en fait, le maître, voilà, à partir de 20h, de jouer les instruments. Donc, en fait, les esclaves rentraient dans leur case. Et du coup, jouer le boulagué, ça fait jouer en fait tous les rythmes à la bouche. Et en fait, du coup, l'accent, parce que la biguine, ici en Guadeloupe, elle s'appelle le rythme de la caisse claire, qui fait takotuka, tukuta. Ça s'appelle le zandoli patilipa. Les gens, en fait, ils ne connaissent pas vraiment la musique antillaise. Ils connaissent le zouk, ils connaissent les morceaux qui ont cartonné ici. Mais en fait, avant ça, la musique ici, elle a commencé vraiment dans les années 50. À l'époque, c'était vraiment la musique de musiciens, en fait, tu vois. Et moi, ce que j'ai voulu faire, on dépoussière les pépites, quoi. Tu vois, les choses qui ont marqué, on va dire, les Antilles, la Guadeloupe, la Martinique et puis toutes les autres îles qui sont autour. Mais c'est des choses qui, finalement, quand tu viens pas vivre ici, en fait, c'est juste que tu, par hasard, peut-être, tu peux trouver. Dans le label que j'ai, donc à Tangana Records, le concept, parce que moi je viens du sound system et du coup et du hip-hop. En fait, à l'époque, quand on achetait des disques, sur la façade hip-hop, on avait l'instru complète, la face B, on avait le vocal et l'instru, ce qui nous permettait à l'époque de faire du scratch et de refaire nos versions en live via du passe-passe, etc., etc. Du coup, c'est un concept que j'ai voulu amener dans mon label. Et c'est vraiment le Hard Parts qui, pour moi, correspond vraiment à la version DJ. C'est-à-dire que le remix, tu essayes toujours de coller un peu à l'original et de le sublimer. Et dans le Hard Parts, finalement, tu gardes que ce que le DJ remixeur a chopé en sample et tout ce qu'il a remis en batterie, toutes les boucles qu'il a fait.

Donc en fait le truc de ce morceau là c'est que j'étais à Marseille à l'époque et il y a un pote à moi qui venait d'acheter un appart avec un super rooftop, enfin un truc de fou. Donc je l'aide à faire son déménagement, tu vois, à la fin on était complètement morts, on se fait un petit barbecue, tous les gens se barrent et tout, et puis on se dit ouais, vas-y, on n'a pas envie de dormir, on était un peu chaud du déménagement, tu vois, tu sais, quand tu fais trop d'efforts, au bout d'un moment tu peux pas aller te coucher. Il me dit vas-y, viens, on commence à diguer, tu vas aller aux Antilles, on essaie de chercher des morceaux avant que tu partes et tout. Donc on cherche plein de morceaux et puis on tombe sur une chaîne d'un monsieur qui s'appelle Manolo Tobi, qui était le radiotechnicien de la radio RCI Martinique, qui est un gros collectionneur, il a des centaines de milliers de disques, enfin c'est abusé. Du coup au début on digue, puis tu vois au bout d'un moment on fait le barbecue machin, le son tourne en boucle et puis d'un coup ça s'arrête. Et là on se dit merde, ça a bugué. Et en fait c'était pas du tout ça, c'est que toutes les vidéos de Manolo Tobi, quand il commence, il présente la pochette devant la caméra, il filme sa platine, il touche tous les boutons de sa platine, donc ça met un gros blanc de 40 secondes, tu vois. Donc nous on se dit merde, il y a plus de musique, qu'est-ce qui se passe? Et en fait le retour toto ça part direct. Et là on se regarde avec mon pote, on dit mais c'est quoi ce track de fou là? c'est quoi ce truc de malade? Et du coup j'ai commencé à bosser sur le morceau. Du coup j'ai découvert que c'était les studios Debs qui avaient découvert ça. Et comme je savais que j'allais venir en Guadeloupe pour chercher un autre artiste qui s'appelle Henri Wenceslas Thénard. Du coup, en fait, j'ai commencé à choper les licences et tout ça quand je suis venu la première fois. Et quand je suis rentré à Marseille, je me suis dit, bon, on a sorti le Fédé à la guerre, mais là, il faut vraiment sortir un truc avec le retour de Toto, il faut vraiment faire un remix. Et à l'époque, je travaillais chez Galette Records à Marseille, assez fou dans les années 90, fin 90, début 2000. Et lui, il me dit, vas-y, viens, on fait le remix ensemble et tout. Donc, en fait, on bossait toute la journée au shop et on passait des nuits complètes, mais on a fait le remix peut-être en une semaine, parce que j'avais déjà la deadline du master. On était très contents de ça, quoi. Donc c'était les premières productions en mode tu bosses à côté, t'as pas le temps, tu fais tout pour que ça existe. C'était un disque assez fou. Le concept et le principe un peu de la Tangana Records, c'est de refabriquer un nouvel objet, en fait. Tu vois, du coup, tu prends l'original, tu refais un truc avec des remixes, et du coup, ça devient un nouveau disque, en fait. C'est pas de savoir combien ça coûte, c'est de se dire de ça, j'en ai refait un nouveau disque qui fait que dans 40 ans, ce sera un disque à part entière, en fait.

quand je suis venu la première fois pour chercher justement les Maxels et Henri Wentis la Sénard, j'ai rencontré du coup Rico Debs, qui était en pleine restauration en fait de son studio, le studio du papa en fait. Donc il m'a proposé de venir pour restaurer en fait toute la collection de vinyle. Donc on a travaillé 4 ans ensemble. Donc ça a été beaucoup d'investissements financiers pour lui évidemment. Donc pendant 4 ans, j'étais tous les jours au studio à enregistrer les disques, à chercher une façon d'enregistrer, de restituer le son sans le dénaturer, mais de travailler avec les techniques d'aujourd'hui. Et ce qui était complètement fou, c'est que bon, je vais rentrer un petit peu dans le côté technique sans partir dans en mode choc. Le système audio qu'on avait, les cartes son qu'on avait, les câbles, les tables de mixage, quand on enregistrait un groupe, avaient des limites parce que la technique n'était pas aussi développée qu'aujourd'hui. Et quand tu restaures un 45 tours ou un 33 tours, tu l'enregistres, tu l'écoutes aujourd'hui avec les moyens techniques qu'on a, qui sont la musique urbaine avec des grosses basses, machin, etc. En fait, quand j'enregistrais les 45 tours de l'époque, au début, je me suis dit comment je vais les faire sonner avec le son d'aujourd'hui tout en respectant le son de l'époque, sans les dénaturer. Je parle pas de faire de remix, je parle juste d'enregistrer un disque et de le remettre techniquement parlant pour des au niveau pour des plateformes Spotify sans que ça sonne, tu vois, t'écoutes un truc de... Et en fait, ce que je me suis rendu compte, c'est que Henri Debs est tellement précurseur de plein de choses au niveau technique que, par exemple, quand on enregistrait à l'époque des musiques comme la Begin ou des trucs de jazz un peu années 60, la basse était toujours un peu... on coupait la basse pour qu'elle sonne médium, c'est-à-dire qu'au lieu qu'elle sonne grave, bo bo bo bo, elle sonne bi bi bi bi bi. Et en fait, Henri Debs a laissé le spectre audio, c'est-à-dire qu'en fait, il a laissé la chance à quelqu'un comme moi qui va arriver 40 ans plus tard. Il n'a pas enlevé les fréquences basses, sauf qu'aujourd'hui, comme elles existent, on peut les remonter et faire que quand on reproduit le track de l'époque, et ben quand on rebooste, quand on retravaille un petit peu le son avec les techniques et la technologie qu'on a aujourd'hui, donc aujourd'hui quand on écoute, on se dit mais ça a été enregistré hier. Par exemple, moi j'ai fait la compilation Musique la cadencée, ça m'a pris 1 an et demi parce qu'à l'époque j'apprenais vraiment à faire du mastering. Et enfin, mastering, c'est pour les gens qui écoutent, c'est en gros c'est quand un groupe enregistre dans un studio. L'ingénieur son va mélanger la guitare avec la basse, avec la batterie pour qu'on puisse tout écouter. Ça s'appelle le mix. Et une fois que ça c'est fait, il faut normaliser le son pour qu'il puisse sonner sur ton téléphone, sur ton ordinateur, sur une grosse sono, plus ou moins dans le même équilibre. Travail de mastering, et ça c'est un vrai travail qui n'est absolument pas connu du grand public aujourd'hui, mais il faut que le grand public se rende compte qu'il y a toujours un gars qui fait en sorte que la musique sonne dans ton casque avec tes petits écouteurs, etc. etc. Et ça, c'est le travail de mastering. Je suis rentré dans le studio Debs Music. J'ai rencontré Mr. Frankie, qui est un producteur, un ami à moi déjà. Avant d'être producteur, c'est un très grand ami à moi. C'est un pianiste. Il est auteur, compositeur, interprète. Et surtout, il est vraiment, enfin, niveau technique du son, c'est lui qui a remonté le nouveau studio avec Rico. Donc, c'est quelqu'un qui a énormément de connaissances techniques. Et en fait, quand je suis arrivé au studio, lui direct, il m'a dit, mais toi, t'es un ingénieur master, mais tu ne sais pas. Et moi, je dis, mais c'est quoi le mastering? En fait, je savais même pas c'était quoi. Donc, en fait, j'ai fait mes armes. Il m'a fait une formation et j'ai fait mes armes. Et en fait, le mastering, c'est vraiment le fait de pouvoir faire sonner. Les mecs arrivent, en fait, en studio. Eux sont musiciens. Ils ont pensé à la gamme, au machin, au chromatique, au pont. Tu vois, à la section cuivre, à l'arrangement, tu vois. En fait, ils ont pensé à la musique, mais ils ont bossé avec un bon technicien qui a enregistré les choses de la bonne façon, qui a fait le bon mix et qui a laissé le spectre sonore de façon à ce que l'ingénieur mastering derrière arrive et dit « Ok, alors en fait, votre groove, il est plus basé sur la guitare, la batterie, elle est un petit peu plus en arrière, mais la grosserie, c'est importante, la basse sonne comme ça. » Et en fait, toi, au mastering, tu fais ressortir la présence de chaque instrument qui fait qu'à la fin, c'est le mastering qui va faire le son du groupe. Bah, justement, à 80 Records, on avait sorti le Fédia à la guerre et on était sur un track que moi j'avais envoyé à mon associé en fait, Thomas, et il n'avait pas trop kiffé à l'époque. Et puis d'un coup, bam, il me renvoie le truc et là il me dit ouais, c'est le track de fou et tout. Et je dis mais ce track me dit quelque chose parce que moi-même j'avais oublié que je lui avais envoyé ça. Et en fait, d'un coup, il me sort le truc de Henri Wenceslas-Tenard, ne dis pas cela, quoi. Donc, en fait, moi, j'oublie complètement l'histoire et je dis, ok, bon, en fait, quand tu me le renvoies pour la petite histoire, c'est que moi, je me dis, bon, c'est un peu 80, nous, on est plus dans les 70. Bon, c'est mon associé dans la belle ensemble, si lui, il kiffe. Je pense que si lui, il kiffe, moi, je vais kiffer après. Et en fait, à force d'écouter le track, je me suis dit, putain, c'est une brûlure complète. Et en fait, pendant 1 an, j'ai fait des recherches en France dans tout ce qui était
on va dire, les, comment dire, les centres sociaux, culturels, musicaux à Paris, antillais, machin. Et je rencontrais des gens qui me disaient, ah, mais en fait, Henri, il est là. Mais en fait, Henri, il est reparti. Henri, et au bout d'un moment, j'ai réussi à mettre assez d'argent de côté. J'ai dit à Thomas, j'ai dit, écoute, vas-y, viens, je vais en Guadeloupe. On va chercher le gars, parce qu'apparemment, il est entre la France et les Antilles. Et donc, il faut vraiment le rencontrer, quoi. Donc, je suis venu ici en Guadeloupe il y a 6 ans, 5 ans maintenant, 5 ou 6 ans, je ne sais plus. Et chercher, en fait, bah, tonton Henri, quoi, partout. Et du coup, j'ai dit à Thomas, écoute, si je vous en dis, bah, ce qu'on fait, c'est qu'on essaie de contacter le studio Debs et puis on va voir avec eux, parce que moi, j'aimerais bien qu'on fasse une compilation, quoi. Donc, je cherche sur Internet, je trouve le numéro, j'appelle, je tombe sur Laurence, qui à l'époque était la secrétaire de direction du label, qui est une dame, qui est une femme absolument géniale, quoi, qui est pleine de speed, super open à plein de trucs. On a passé des heures au téléphone. Et du coup, quand j'arrive en Guadeloupe, bah, elle me dit, bah, passe au studio, quoi, passe au bureau, parce que le studio est en remodélation, donc ils font plein de travaux, mais passe au bureau, c'est juste à côté. Et pour l'histoire vraiment rigolote, c'est que j'arrive devant le bureau, et là, il y a Rico avec son oncle qui est devant. Et j'arrive, moi, je les check, parce qu'ici, on se check, on se tape le point, quoi, qu'on pense dire bonjour. Donc, je les check, et je dis, oui, bonjour, je rentre avec Laurence. Il me dit, ah, bah, elle est à l'intérieur. Donc là, je rentre. Je dis, ah, salut Laurence, machin, je parle avec elle. Et je lui dis, bah du coup, Rico est là. Elle me dit, bah, tu l'as croisé devant la porte. Et donc là, j'étais en mode, oups, voilà. Et du coup, bon, voilà, je parle avec Rico, il me demande un peu mon parcours, je lui raconte, etc. Il me dit, bah, écoute, là, je suis en train de restaurer le studio de mon papa. Et du coup, on a toute la collection de vinyles là. En fait, on aimerait bien la digitaliser, mais ça coûte très cher parce que lui, il avait un plan de studio de restauration de vinyles à Paris. Donc, il fallait envoyer tous les vinyles à Paris avec le poids. Enfin, bon, ça coûtait vraiment une blinde par disque, quoi. Et moi, je lui dis, écoute, moi, je fais ça toute l'année parce que je suis DJ, je digitalise tous mes tracks. Et bah, du coup, moi, je peux faire ça pour toi, quoi. Et du coup, voilà, on a parlé et puis on est arrivé au fait de... Bah, écoute, tu rentres en France, tu prends tes affaires et puis tu reviens. Et puis, Rico a beaucoup investi sur le projet. Et en fait, maintenant, il est en train de travailler sur le fait de sortir une partie du catalogue qu'on a, parce que j'ai restauré en 5 ans 1700 tracks, ce qui est quand même beaucoup. Chaque disque, il faut les prendre, il faut les nettoyer. Des fois, tu nettoies une fois, deux fois, trois fois, quatre fois, 15 fois, 20 fois. Tu l'enregistres en temps réel. Après, tu le mets dans ton logiciel. Après, tu le prémixes. Après, tu l'exportes. Après, tu masterises. Voilà, du coup, c'est un travail de longue haleine. Faire en 2 heures, puis des fois, il y a un disque que tu vas faire en une semaine. Il y a beaucoup de gens qui jettent. Et en fait, le fait de digitaliser fait que tu immortalises. Dans le monde entier, il y a beaucoup de subventions de l'État, de plein de pays. Ils appellent ça le patrimoine immatériel. Et en fait, le fait de le digitaliser, qu'il soit sur un serveur, sur Internet ou quoi, fait que du coup, il devient quand même... on l'a sauvegardé à vie, quoi qu'il arrive. C'est un vrai travail, ouais. C'est un travail qui n'existe pas. Parce qu'aujourd'hui, on fait du son pour enregistrer des groupes, on fait du son pour faire du beatmaking, on fait du son pour... on fait pas de son pour, comment dire, restaurer

En Guadeloupe, je pense, hein, parce qu'après la Martinique, je ne suis pas assez spécialiste, parce que je vis en Guadeloupe, donc c'est quand même, tout le monde dit que c'est pareil, mais c'est quand même deux îles différentes avec deux cultures différentes. Il n'y en a pas une qui est mieux que l'autre, c'est que les deux ont vraiment des cultures musicales qui sont absolument chambées, mais il faut vraiment s'immerger dans une ou l'autre pour vraiment aller jusqu'à la racine, en fait, de la musique. Ici, tous les groupes, avant qu'on n'arrivait pas à identifier musicalement, on disait « ouais, c'est jazz ». Et en fait, en Guadeloupe, il y a eu quelques producteurs comme Cellini, le label Ozon, comme Henri Debs, qui ont commencé leur label. Henri Debs a commencé son label parce qu'il était musicien et qu'il... Au bout d'un moment, les éditions Philips étaient sur l'île. Ils produisaient beaucoup d'artistes ici. Et quand les éditions Philips sont parties, Henri Debs s'est dit, mais ils ne peuvent pas partir parce que du coup, qu'est-ce qu'on fait de nous, de notre musique? Donc, il a racheté des machines pour produire. Enfin, il a fait tout un espèce de process qui était vraiment personnel. Et du coup, il a parié sur le fait que la musique des Antilles, tu vois, était tellement forte qu'elle ne pouvait pas disparaître. Donc, il a fait le pari de tout reprendre. En fait, ce que je voulais aussi que les gens comprennent, parce que les gens n'ont pas accès à ce genre de choses, et du coup, je vais faire des podcasts là-dessus, c'est qu'en fait, quand on est DJ, on est passionné de musique en général, que ce soit en hip-hop, en musique électro, en ce que tu veux. On collectionne des disques parce que quand on va jouer, ben, on a envie de mettre les gens à danser, mais quand on commence à collectionner des disques qui font jouer, on va lire les pochettes, on va ce groupe-là, mais je connaissais pas. Mais ce gars-là, en fait, il était chanteur de tel groupe, mais je savais pas. Et en fait, ça nous amène dans un monde qui fait que nous, du coup, on va collectionner des disques. Et les trois quarts des disques qu'on a, enfin, peut-être pas les trois quarts, enfin, en tout cas, je parle pour moi, qui est une collection de quelques milliers de disques. Les disques qu'on joue en soirée, on sait que c'est mash-up, c'est banger, ça va tout défoncer. Mais en fait, on est arrivé à choisir cette musique-là qui va faire danser les gens parce que derrière nous, on a connu 50 morceaux et 50 disques. Quand on est DJ, en fait, moi, quand je suis DJ, les gens, j'espère qu'ils connaissent mes sets. Quand je viens jouer, je joue que des tracks dance floor parce qu'à l'époque, les groupes jouaient pour que les gens dansent. Et en fait, du coup, de passer le témoin, c'est quand même une mission, je sais pas comment dire ça, mais une mission qui est un peu compliquée parce que, bah, la réalité de la vie, tu fais ça parce que par amour. Nous, on a monté l'asso là depuis un an. On a fait quelques trucs qui font que aujourd'hui on commence à avoir des contacts, mais tu vois, tu fais ça, après tu vas bosser, après t'as un boulot, du coup, tu vois, régulières et en fait, du coup, ça prend énormément de temps. Et le problème, il est là, c'est qu'à des moments, il y a des gens qui se découragent et je comprends complètement parce que c'est vraiment c'est une conviction en fait. Si t'es pas vraiment convaincu à 100% du truc et que tu crois pas, mais à 1000%, c'est quelque part, c'est une mission humaine de se dire, bah, en fait, moi, je fais le pari, en fait, d'encher toute ma life et finalement, de mettre tout mon cœur là-dedans. Et puis, même si je gagne pas d'argent avec ça, mais je sais que derrière ça, quand je serai crevé, bah, il y a des gens qui vont se dire, mais merci à ce gars-là. En fait, les Antilles, c'est vraiment un mélange de beaucoup de choses. Et en fait, les gens connaissent malheureusement que le zouk. Et du coup, moi-même, le premier, je suis genre, la Guadeloupe, ouais, c'est zouk. Mais en fait, non, c'est pas zouk. En fait, il y a eu plein de choses avant. Sauf qu'avant, rien n'a été, ça n'a pas été promu par les gens. Et en fait, au final, c'est ce qu'il y a avant le zouk. Avant les années 80, de 50 à 79, finalement, c'est ça qui fait la richesse des Antilles.

C'était Starting Block avec Danny Shane, cofondateur du label Atangana Records. Nous le remercions infiniment de nous avoir partagé une partie de son univers. Et rappelons qu'il mène ce beau projet d'entretien du patrimoine musical antillais via l'association Sakatune. Merci d'avoir été

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1: Des histoires sans fin. Un centre de rétention est un lieu d'enfermement qui existe pour expulser des personnes qui se trouvent en situation irrégulière sur le territoire français et qui ne partent pas volontairement. Au fil des années, la durée maximale au centre de rétention est passée de quelques jours à 90 jours actuellement. L'allongement de cette durée avait un objectif, permettre d'expulser plus d'étrangers. Mais en réalité, l'expulsion se fait le plus souvent dans les premiers jours passés au centre de rétention. Alors qu'est-ce qui justifie l'allongement de cette durée de rétention ? Le centre de rétention n'est pas une prison. Les personnes placées le sont par les préfectures qui ont pris cette décision suite à une mesure d'éloignement. Là où le bât blesse, c'est le détournement de l'usage initial du centre de rétention. Aujourd'hui, ce n'est plus seulement un lieu où l'on retient des personnes avant d'être expulsées du territoire. C'est devenu un lieu d'enfermement, où les personnes peuvent rester 60 jours, parfois 90 jours, sans être éloignées. Et la situation peut se répéter plusieurs fois par an, et se répéter encore et encore. Ayoub est placé au centre de rétention en mai. C'est son 8e passage sans qu'il n'ait jamais été expulsé dans son pays. Démuni de passeport, le consulat de son pays n'a jamais accepté de lui délivrer un laissez-passer. Il ne peut donc pas être expulsé. Alors, plutôt que de le régulariser, lui permettre de mener une vie normale et de s'intégrer en France, la préfecture persiste et signe à tout va des arrêtés de placement en rétention administrative. En 2018, il reste 45 jours en rétention. En 2019, il est placé à 2 reprises. Il reste une première fois enfermé pendant 30 jours, et en août 2019, il est à nouveau enfermé, cette fois pour 60 jours. En 2020, il reste 60 jours, idem en 2022, et encore 60 jours en 2023. En 2024, il reste 28 jours avant d'être libéré par le juge, au motif qu'il n'existe pas de perspective raisonnable d'éloignement. Cela n'empêche pas la préfecture de le replacer au mois de mai. Cette fois-ci, le juge le libère après 48 heures sur le même motif. Mais il reste toujours sans papier, à la merci d'un nouveau contrôle d'identité qui le ramènera invariablement au centre de rétention. Une histoire sans fin. Tout cela prêterait à sourire s'il n'y avait pas des conséquences dramatiques sur la santé mentale d'Ayoub. À la lassitude et l'incompréhension a succédé une angoisse majeure et cela l'a conduit à plusieurs tentatives de suicide. C'est ça le résultat d'une politique d'enfermement absurde, appliquée avec zèle par les préfectures, qui ne se privent pas d'enfermer toujours plus, sans prendre en compte la vulnérabilité ni la situation familiale des personnes qui se trouvent en France depuis plusieurs années. Et on peut aussi s'intéresser aux coûts financiers de tout cela. Une gabegie à l'heure des réductions des dépenses publiques. 602 euros par jour, selon l'estimation de la Cour des comptes, et encore, cela ne prend pas en compte les frais d'avocat, le juge, les escortes pour se rendre au tribunal. Pour Ayoub, j'ai sorti ma calculette. Pour près d'un an en tout passé en centre de rétention, cela a coûté 203 450 euros jusqu'à ce jour. Alors tout ça n'est qu'une histoire de choix politique. Le choix même de dévoyer la loi qui stipule qu'un étranger ne peut être placé ou maintenu en rétention que pour le temps strictement nécessaire à son départ. L'administration exerce toute diligence à cet effet. Le choix de maltraiter plutôt que de prendre soin. Le choix de dépenser inutilement de l'argent public plutôt que de soutenir l'insertion professionnelle. Le choix que l'histoire d'Ayoub soit une histoire sans fin. Et le pire, c'est que son histoire n'est pas seulement la sienne, mais aussi celle de Fethi, 6 fois au centre de rétention, ou d'Amine, qui en est à son 11e placement en rétention depuis son arrivée en France. Ou encore Gheorghi, qui en moins d'un an vient de passer presque 4 mois en tout en rétention. Non pas une, mais des histoires sans fin.
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2: J'invite celles et ceux qui veulent approfondir leurs connaissances sur le sujet à lire le rapport national 2020 sur les centres et locaux de rétention. Le rapport est disponible sur le site web de la CIMAD, lacimad.org/publication. Si vous souhaitez rejoindre l'équipe bénévole qui intervient au CRA, contactez-nous au 05 61 41 13 20 ou par mail toulouse@lacimade.org.
0: 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À bientôt.

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3: Bonsoir à toutes et à tous. Bienvenue sur Campus FM Toulouse et Radio Campus Montpellier. Je suis Gons et c'est le Melodious Mosaic Radio Show. On est ensemble pour 1h30 de musique et on attaque avec Roy.

L'émission touche à sa fin. J'espère que vous avez passé un bon moment. Le mix est disponible sur Mixcloud, Gonzo DJ. On se retrouve dans 15 jours sur Campus FM 94 à Toulouse.

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0: Tout est prêt, Cynthia. Les minuit juste. Il faut commencer. Fais comme je t'ai appris.
1: Ô tout-puissant Satan, béni soit ton nom, ô roi des ténèbres. Aide-nous à vaincre l'ennemi, comme tu nous as aidés aujourd'hui. Nous sommes dévoués à toi, Satan, et puissions-nous être tes fidèles serviteurs. C'est pour toi ce sacrifice, et il y en aura bien d'autres. Et notre gloire répandra le sang, car nous savons que c'est ta volonté. Amen.
0: Maintenant, Cynthia, frappe!

Je crois que vous prenez la route vers le sud, non? Ça vous embêterait de nous emmener avec vous, messieurs? Excusez-moi d'être un peu brusque, mais on n'a pas le choix. Je sais que vous ne nous devez rien du tout, mais à vrai dire, messieurs, je ne veux pas faire ce trajet à pied parce que je ne veux pas me retrouver seul avec ma fille sur ces routes isolées. C'est trop dangereux dans ce pays. Il y a plus de 7 personnes qui ont trouvé la mort dans des conditions bizarres depuis 2 ans et ça me fait peur. Croyez-moi, ces gens ne sont pas morts accidentellement. Un homme et une femme de mon église ont été brûlés vifs dans leur maison. Bien sûr, la police a dit que c'était un accident, mais elle n'a pas expliqué pourquoi un bidon d'essence avait été trouvé dans le bois près de chez eux. Près de chez eux. Vous savez, certains membres de la police dans le coin pensent toujours qu'un bon noir, c'est un noir mort.

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0: d'arriver les micronautes, les Micronauts. Je sais jamais si c'est micronautes ou micronautes. Il y a eu de delay department, the last minute department, last minute people, les gens de la dernière minute. On a eu un banqueur, on a eu bol chaud, bol froid. Celui-là il stick, bol chaud, bol froid. En ce moment on est sur l'avant-dernière, on garde toujours l'avant-dernière take, la pénultième, les gens de l'avant-dernière. The Jet Coasters. Celui-là il me rappelle les roller coasters. Ce soir il y a eu Team Ri, l'équipe du Ri. Il y a aussi l'équipe Gigi's, Titi Gigi's. Moi depuis le début j'entends la brume.
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0: Vous avez prêté serment sur votre sang de ne jamais faillir à la cause. Vous connaissez la règle, l'affront doit être lavé, dans le sang, le leur ou le vôtre.
1: Vous ne manquez pas d'air tous les deux, vous me brouillez avec mon meilleur client, et vous vous pointez pour réclamer votre dû.
2: Je ne serai pas votre subordonné, colonel, je recevrai vos suggestions, mais en aucun cas vos ordres.
1: Messieurs, il s'agit d'une opération conjointe. Dès que Harbaugh aura nettoyé la zone, le colonel Rock prendra le relais. Le ménage devra donc avoir été bien fait.
2: Qui viendra avec moi?
1: Pourquoi pas Cobra, hein? Il lui fait mauvaise impression.
3: Mes amis irlandais se sentent redevables envers vous, qui leur avez permis de mettre la main sur 20 millions de dollars d'armes de guerre à si bon compte.
0: Ils ont cramé 20 millions de dollars, ma réputation n'en parlons pas, et toi tu es navré.
4: Vous ne nous avez jamais dit qu'on allait récupérer un stock d'armes américain au profit de l'IRA.
0: Je veux le nom de ces types et je veux savoir où on les trouve.
1: Si tu les veux, il faudrait mettre le prix.
5: Jolie gamine, grâce au réseau, on la trouvera en un quart d'heure.
1: Je serai vous, je ne ferai pas ça, avant d'avoir bien révisé mon confitéor.
6: Qu'est-ce que vous voulez, vous?
2: Je viens voir ma fille.
0: Après cette nuit, ce que je vous aurais fait subir, votre père et moi ne nous serons pas quittes, mais ce sera déjà mieux.
7: Il a essayé de me violer en faisant allusion à toi.
2: L'homme qui a voulu violer ma fille.
0: Une ruse pour vous attirer ici et qui a marché. Oh, enfumez la pièce.
2: Il vaudrait mieux que ta première balle ne me rate pas. Celui qui me cherche me trouve.

0: Alors, t'es encore arrivé les mains vides? Tu veux que je te prête des disques?
1: Non, j'ai une forte réflexion pour toi.
0: Une forte réflexion, ça veut rien dire.
1: Oh.
0: Vas-y, envoie.
1: Si, si, j'ai réfléchi très très fort.
0: T'as réfléchi que t'allais changer le nom de l'émission.
1: Non,
0: c'est plus Battle Jazz Galactica sur Radio Campus, c'est...
1: Si, ça c'est sur, toujours sur 93.9. Et c'est le lundi de 23h à minuit.
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1: Et je vois l'avenir. Tu connais l'avenir?
0: Ouais.
1: Et tu veux le connaître?
0: Je le connais parce qu'on a le don d'ubiquité. Je sais que mercredi à 18h, ouais, on sera sur Radio Campus à Toulouse.
1: Ça, c'est vrai. Ça, c'est vrai.
0: Tu vois.
1: Non, je me disais que l'avenir de l'IA, c'est que... Tu vois ce que c'est l'IA?
0: Ouais.
1: L'avenir de l'IA, c'est que bientôt, ce sera presque toujours la même fille à poil qui me vendra les produits que j'aime sur Instagram.
0: Bientôt ou maintenant?
1: Ben, ouais, en fait, oui. C'est maintenant.

0: Voilà, on rigolait dans les guinguettes. Car c'était l'inoubliable, c'est écrit sur la pochette, Django Reinhardt.
1: Avec qui? Avec Stéphane Grappelli et le Hot Club de France.
0: Exactement.
1: Oh là là là.
0: Ça,
1: là,
0: il fallait
1: là,
0: le
1: là,
0: trouver,
1: là.
0: Hein.
1: Ah ouais, il y en a qui sont, il y en a qui ont fini au four, pour moins que ça.
0: Oh, c'est, comment s'appelait ce titre? C'était How High is the Moon,
1: tu vois. Oh, alors, il reprend un standard qu'on ne reconnaît plus.
0: Exactement. Mais bon, bah voilà, il fallait de temps en temps, on nous dit, vous passez que des trucs tellement pointus, tellement beaux, tellement classe. Passez-nous un peu du mec qui a trois doigts, avec son copain qui fait du violon tout le temps, la même chose. Et voilà, c'est cadeau, c'est donné.
1: C'est gentil, merci beaucoup.
0: Voilà.

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1: Tu sais, Greg, ce qui est... j'ai une anecdote sur ton titre, le disque que tu viens... Quoi? Tu nous remets...
2: Je te coupe la parole avec un autre disque.
1: Ah non, mais ça, c'est le même.
2: C'est pas mal, hein?
1: C'est toi qui fais courir ton vilain disque. Donc j'avais une anecdote sur le titre précédent de ton mauvais disque. Voilà, tu l'arrêtes, voilà, c'est comme ça que tu fais. Très bien. Il a été en concours avec La Sirène des Pompiers.
2: Qui?
1: Ce disque, là, la chanson que tu viens de nous passer.
2: D'accord.
1: Il y a eu un concours avec La Sirène des Pompiers,
2: ouais,
1: à New York, pour savoir quel bruit allaient faire les camions de pompiers. Et c'est La Sirène des Pompiers qui a gagné parce que ton truc était trop simple. Hein. Voilà.
2: Ok. T'as vu le film Ghostbusters?
1: Oui.
2: Et bah voilà.
1: Comment ça? Tu fais passer les anges?
2: Ouais, Dexter Gordon, Slyton Sextet, c'était un jour à Copenhague, l'autre pays du jazz, tu vois. Il y a l'autre pays du fromage qui est la Hollande, le pays du fromage étant la France.
1: Oui.
2: L'autre pays du jazz après les États-Unis.
1: Qui est Copenhague,
2: qui est le Danemark. Le Danemark, bravo, tu connais ta géographie.
1: Ah bah oui, mais j'ai suivi le biathlon, qu'est-ce que tu crois?
2: Et donc Dexter Gordon, contrairement à d'autres, Dexter Gordon, qui était un bon musicien,
1: ouais,
2: qui n'avait pas besoin de boulot aux États-Unis,
1: avait comme
2: qui
1: prénom
2: était pas un 14e couteau,
1: et qui avait comme prénom un nom, et comme décidé, nom un prénom.
2: Il a décidé d'aller faire carrière dans un endroit improbable.
1: Bon, il était partout en Europe, mais il y a des trucs...
2: Non, mais elle devait être très très belle.
1: Woman of
2: Je
1: Paris.
2: Pense qu'elle était très très belle. Je crois qu'elle était très belle.
1: Très bien. Oh ouais. Là, tu nous fais voyager. Tu vois à travers les pochettes l'histoire des jazzmen.
2: Mm.
1: C'est beau.

0: Et voilà, c'était Chico Hamilton sur Radio Campus Paris 93.9 dans l'émission Battle Jazz Galactica. Il n'était pas tout seul.
1: On n'aurait jamais dit que c'était Chico Hamilton. Non, mais t'as les Chico Hamilton qui sonnent comme autre chose.
0: Quoi, Chico Hamilton?
1: Ouais, non. Okay.
0: Il était avec Eric Dolphy.
1: On l'a dit, pas de line-up. On n'est pas sur TSS.
0: Non, mais on n'est pas de line-up.
1: Eric Dolphy, stop, ça suffit. Non. Et s'il joue comme instrument, on s'en fout.
0: Il souffle dans des bidules.
1: Il souffle dans les bidules. Et donc, c'était
0: quoi le morceau? Chico Hamilton, il tape sur des trucs.
1: Ah, il tape sur des bambous et c'est numéro 1.
0: C'était Pottsville, là. Une ville où tu n'iras jamais.
1: Non. D'accord. Et c'est Warner Bros. Qui a produit ce disque. C'est suspect. C'est
0: pourquoi?
1: Pour ça qu'on ne le reconnaît pas.
0: Est-ce que... non, mais si, parce que.
1: Il était chez Impulse, grand label de jazz.
0: Oui. Chico Hamilton, là les auditeurs le voient, s'ils regardent leur baffle, je suis en train de passer le disque devant le micro, et ben, il ressemble Chico énormément à Bud Spencer.
1: Et Terence Hill?
0: Non, que Bud Spencer.
1: Cet acteur italien qui se faisait passer pour un ricain.
0: Tiens, je te donne un petit coup de poing sur la tête. Voilà. Ah ben voilà Bud Spencer. 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

0: Est-ce que tu connais le point commun qui relie John Coltrane et ce cher Leon Thomas que nous venons d'entendre à l'instant?
1: T'as trouvé tous leurs disques dans des poubelles, puisque
0: non.
1: Tu es quand même l'éboueur du vinyle, il faut bien le dire.
0: Vous pouvez aller
1: sur diasporarecords.com où vous verrez les magnifiques découvertes que Greg, qui revient là du carnaval, où il a fait l'après-carnaval, c'est-à-dire c'est comme les gens de la propreté de Paris qui passent après le carnaval, ils passent derrière le carnaval et ils ramassent tous les détritus et il peut trouver des vinyles et il les met en vente.
0: Ce mercredi de cendres, je propose de brûler tous tes disques et de récolter les cendres et de les mettre dans ma poubelle. Voilà.
1: Ok. Alors,
0: donc,
1: quel était le point commun?
0: Il n'y en a pas.
1: Bah, voilà.
0: Mais c'est John Coltrane, couillon.
1: Ah bon, pourquoi?
0: Bah, le point commun entre John Coltrane et Leon Thomas, c'est John Coltrane.
1: Pour John Coltrane, je comprends, mais pour Leon Thomas, non.
0: Bah, en fait, c'est Pharoah Sanders, oh, je t'ai connu. Je t'ai bien eu. C'était Leon Thomas, I am. Bon, pardon. What I am.
1: Oui, on a compris.
0: Tu sais comment il faisait pour s'entourer des meilleurs?
1: Il affirmait beaucoup sa personnalité.
0: Il avait des dossiers, son père bossait dans les services secrets et il savait tout sur les musiciens, notamment où ils s'approvisionnaient.
1: Et donc il les obligeait à venir. J'ai une session. Ah non, je peux pas. Ah, écoute.
0: Et voilà.
1: Je sais où tu es.
0: J'ai les meilleurs musiciens. Après, on peut pas dire qu'ils ne sachent pas chanter.
1: Il est drôle.
0: Il est drôle. On aime ou on n'aime pas.

0: Mais t'es pire que. T'es méchant.
1: Tu sais comment on dit
2: sabote?
1: Fais-moi un jingle en portugais.
0: Ouais, je sais pas, mais là, t'as saboté la fin de mon Wordle Grey.
1: Faz mon jingle. Ouais. Voilà, ça c'était fais-moi un jingle, mais en portugais.
0: Ah oui, mais c'est ce que dit ma concierge tous les jours. Quand bah, je vois. Ah, mais voilà. Ouh là là, aujourd'hui c'est vendredi.
1: Ah bah non, mon jingle.
0: C'est la fin de la semaine, c'est vendredi. Merci, Fatima. C'est ce que me dit ma concierge.
1: D'accord.
0: Quand on est le vendredi. Et quand on est le lundi, devine ce qu'elle me dit. Elle me dit, ouh, c'est lundi. Je te jure.
1: Elle a la conversation, cette
0: c'est,
1: dame.
0: C'est un coucou semaine. Elle est parfaite.
1: D'accord.
0: Au cas où je vais oublier, tu vois.
1: Ouais.
0: Hein, donc je vais au boulot.
1: Ouais.
0: Par exemple, on est mardi. D'accord. Je descends. Et elle est là. Elle me dit, ouh, mais on est mardi.
1: Ok.
0: Ouais, voilà.
1: C'est génial, j'adore apprendre ta vie, mais ce que j'aime par-dessus tout, c'est qu'en 2026, tu nous associes le Portugal avec la conciergerie.
0: Non.
1: Ouais, en 2026.
0: Non, mais c'est pas ça, c'est que là, tu viens de me parler portugais, donc ça résonne chez moi.
1: Ouais, hein. Alors je sais pas où tu habites, dans un quartier où les concierges existent toujours et ils sont toujours portugais.
0: Ben oui, c'est ça.
1: Voilà, c'est génial.
0: Mais pourquoi c'est d'autres nationalités pour les concierges?
1: Non, il y a des endroits où il n'y a pas de concierge, beaucoup même.
0: Où ça? Ah bon?
1: Monsieur le Président, il y a une réalité dans le métro, par exemple.
0: Mais qui reçoit les colis Amazon dans les autres endroits?
1: Bah, soi-même. On va en point relais.
0: Ah, ben, c'est des gens qui ne travaillent pas.
1: Non, on travaille. On peut aller en point relais avant 20h et après 19h.
0: Ah oui, au Google Market. Oui, d'accord.
1: Bon.
0: Ok.
1: Ça y est, t'as fini?
0: C'est incroyable la vie de ces gens.
1: Alors
0: comment
1: écoutez toi? Oh là là, et ça y est, c'est bon, stop avec les Portugais.
0: Et toi, comment tu sais quel jour de la semaine on est?
1: Moi, je regarde mon agenda.
0: Ah. Ah ouais, original.
1: Bon, la semaine prochaine, on saura qu'est-ce que tu as mis comme disque.
0: Wordle Grey.

0: tu tiens bon.
1: C'était une série télé, c'était laquelle? C'était Starsky Hutch?
0: Non, c'était Le Carnaval, c'est fini, mais on continue un petit peu, on joue les prolongations. C'était Jorge Anders et son orchestre, Caro Cruz, por favor.
1: Et ça, c'est quel jour?
0: C'est Jorge Anders, c'est les martes.
1: Ok.
0: El martes o el miércoles, ya no me recuerdo.
1: Très bien. Et non, mais on est diffusé à Toulouse, mais on va pas aussi loin que ça quand même.
0: Non, alors déjà, on est diffusé à Toulouse, mais il faudrait qu'ils se réveillent pour écouter notre émission, qui passe à 18h. Tu sais que Toulouse est un peu à l'heure espagnole, ouais. C'est un peu... voilà. Donc,
1: Catalogne.
0: C'est aussi pour ça qu'on peut se permettre de dire tout un tas de choses sur les Toulousains, ils ne nous écoutent pas.
1: Mais si, ils écoutent.
0: Non, ils dorment, ils se grattent.
1: Battle Jazz Galactica est l'émission de radio la plus écoutée sur toute l'agglomération de Toulouse.
0: Ah ouais?
1: J'ai été contacté par le maire de Toulouse lui-même pour me décerner une médaille.
0: Oh là là là là là là.
1: Mais je n'irai pas, c'est trop loin.
0: Non, moi, on m'a proposé les clés de la ville, j'ai dit c'est un peu lourd.
1: Ouais.
0: Hey. Je suis fatigué.
1: Tu veux un disque?
0: On est là pour ça, non?
1: Allez, hop, tiens. Un disque qui commence bien. Puis tout d'un coup, bah, y a l'instrument que j'aime pas, mais voilà, on a des disques, on les découvre en même temps que les auditeurs.
0: Quoi, y a de la cornemuse? Oh, du xylophone.

0: Bon bah je reviens sur ce que j'ai dit, c'est tout à fait agréable le xylophone. Là en plus on avait l'impression d'assister à la fin d'un film français.
1: On dirait la musique d'enterrement d'un lapin.
0: Non, on a l'impression que c'est Françoise Hardy qui tient la main d'un jeune premier qui s'en va, non ? Dans une rue de Paris.
1: L'homme dans l'auto, la femme dans l'auto avec des lunettes et un fusil.
0: Ouais, par exemple.
1: Des choses comme ça.
0: Ouais.
1: Ok. T'es qui, c'est quoi ?
0: Modern Quartet.
1: Jazz ?
0: Ouais, jazz.
1: Ok.
0: Modern Jazz Quartet.
1: Donc,
0: The Modern Jazz Quartet.
1: The Milt Jackson au vibraphone ?
0: Exactement. Eh oui, il avait fait son trou à l'époque.
1: Où ça ?
0: Bah, au milieu du disque, là. C'est ça, un trou au milieu des vinyles. Blague ! Situation !

0: Bah alors, t'es pas encore couché. Je croyais qu'on avait dit que les enfants étaient déjà couchés.
1: Alors t'étais en train de me dire que t'allais te mettre au biathlon ?
0: Non.
1: Pour devenir riche et piquer les cartes bleues
0: des autres ? Ouais. Si je deviens riche et que je gagne au biathlon, je piquerai pas les cartes bleues des autres.
1: Non mais avant de gagner...
0: Je me laisserai voler ma carte bleue.
1: C'est bien ça.
0: Golden Dreams, Lonely Stan Smith. Tu veux le disque ? Je te le donne. C'est cadeau.
1: Oui, mais il est propre. C'est un des seuls disques propres que tu as. C'est la première fois que je vois un disque propre.
0: Eh ben, c'est parce que tu es obsédé par la saleté. T'es maniaque. T'en as vu deux sales et tu te dis, ouais, ils sont tous sales.
1: Au revoir.
0: Au revoir quoi ?
1: À nos auditeurs.
0: Et aux Toulousains aussi ?
1: Aux Toulousains aussi. Et c'est la semaine prochaine qu'on se réentend. Et
0: on va se poêler, on va se faire des galéjades et puis on va se réveiller avant 18h.
1: Ouais.
0: Ouais.
1: Promis.
0: Au revoir. Bonne nuit.

Et allez, on a mixé ça, Campus. Un titre dont je suis fou en ce moment depuis quelques mois. Le morceau Whistle Me. À la production Elisa. Et le remix est signé Monsieur Fouque.

Et allez, on a mixé ça, Campus. Le morceau était très deep, très planant juste avant. Le titre Heartbroken. Production gentille sur le label Closer to Truth. Allez, Campus, on retourne à Londres en mode UK Garage. Le morceau s'appelle The Finest. Et à la production, j'adore Hutcher.

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et bien sûr en mode House Music Remix. Vous êtes bien dans mon émission In My House.